0: Les Parisiennes. Wir kommen zu Hervé Villa mit Capre Sefini aus dem Jahr 1965. Die italienische Insel Capri ist auch für Franzosen ein Sehnsuchtsort. Im Song wird Hervé Villa dort von seiner großen Liebe verlassen und will nie mehr dorthin zurückkehren.
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